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0: L'essentiel de l'actualité avec la fin de l'alerte orange aux orages ce dimanche dans les Bouches-du-Rhône et le Var. Ce samedi, un violent épisode de grêle s'est abattu sur Marseille. Les grêlons mesuraient jusqu'à 5 cm de diamètre. C'est un record absolu depuis le début de l'année. Déjà 98 000 hectares sont partis en fumée en France. Dans le sud-ouest, la situation reste critique avec près de 200 000 personnes évacuées au total ce samedi. En Gironde, des dizaines de milliers d'hectares ont déjà été ravagés par les flammes. 6 hommes présentés à la justice ce samedi après la découverte d'armes à Sarcelles. Ça remonte au 11 juillet dernier. Un signalement qui alertait en fait sur un projet d'attentat contre une synagogue. S'en est suivi la fouille d'une voiture qui a permis de saisir une kalachnikov et un pistolet. Et puis en cyclisme, Richard Carapaz, roi de l'Alpe d'Huez, l'équatorien a remporté en solo la 20e étape du Tour de France ce samedi au terme d'une journée dantesque avec plus de 5400 mètres de dénivelé positif. Derrière, le français Paul Sexas, lui, perd le podium au classement général. Ce dimanche, le tracé de la dernière étape du Tour sera modifié pour soulager les forces de l'ordre mobilisées sur les incendies en Gironde. Le parcours sera réduit de 89 km avec un départ désormais fixé à Paris.
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1: Il est 6h.
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4: Un ciel partiellement nuageux, porteur d'averses, puis retour au temps calme en fin d'après-midi. Le beau temps se rétablira petit à petit. Les températures minimales se situeront entre 16 et 19 degrés. En Xanthrie, les maximales ne dépasseront pas 27. Vent soutenu d'ouest, accompagné de rafales allant jusqu'à 40 km/h. Il fera 26 degrés à Argentat sur Dordogne et 25 à Aurillac-Corrèze. Bon dimanche avec ACX.
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Brillantes idées, mais malheureusement, pas les moyens de les mettre en œuvre. Vierge, en famille, le climat sera plutôt tendu et la nervosité palpable. Balance, vous saurez à la fois vous montrer entreprenant et intuitif. Scorpion, vous êtes libéré de certaines contraintes qui vous mettaient dans une situation amoureuse compliquée. Sagittaire, les projets d'union seront favorisés. Capricorne, vous pourriez décider d'officialiser certains liens restés discrets jusqu'à présent. Verseau, vous risquez de vous trouver en désaccord avec vos supérieurs ou avec l'administration. Enfin les poissons, un déclic se produira bientôt. Bonne journée et à demain.

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1: Bonjour, bonjour à tous. Dans l'actualité, nuit compliquée sur le front des incendies en Gironde. 55 000 nouvelles personnes ont dû être évacuées dans le secteur. Au total, plus de 200 000 habitants ont déjà dû quitter leur logement depuis le début des incendies. La 63 est partiellement fermée et face à la crise, Emmanuel Macron s'est entretenu avec plusieurs élus locaux. Côté enquête, le feu aurait été provoqué par un engin de débroussaillage travaillant pour Enedis, d'après le procureur de Bordeaux. Le feu se poursuit dans le Var également. L'incendie qui sévit depuis mardi a parcouru 4000 hectares de végétation. Ce dimanche, 2000 personnes ne sont toujours pas autorisées à regagner leur domicile. Sur le terrain, un important dispositif reste déployé pour sécuriser la zone avec 1000 pompiers et 110 gendarmes toujours mobilisés. Une campagne est lancée dans les commerces de proximité. L'idée, c'est de mieux faire respecter l'interdiction de vendre de l'alcool aux mineurs, Julie Pierret.
2: Oui, avec nous, ça ne passe pas. C'est le slogan de cette nouvelle campagne lancée par la Fédération de l'épicerie et du commerce de proximité. Le but, rappeler qu'il est interdit de vendre de l'alcool aux moins de 18 ans et aider les commerçants à faire respecter cette règle. Ce qui veut dire que cet été, 5000 magasins vont afficher des messages en rayon et en caisse. Les clients seront sensibilisés à la présentation d'une pièce d'identité. Et ça même lorsqu'il ne manque que quelques jours avant la majorité. Les commerçants recevront également un guide pratique pour gérer les situations de tensions ou les contestations. Cette campagne intervient alors que les contrôles montrent que la loi est encore très mal appliquée.
1: Merci Julie. L'asso Addiction France avait mené des tests l'an dernier. Près de 9 commerces sur 10 ont vendu de l'alcool à des mineurs dans plusieurs villes en France. Dans l'actualité également, un mort et une quinzaine de blessés. C'est le bilan de l'attaque à la voiture Bélier hier soir à Berlin lors de la Gay Pride. Le conducteur qui a été identifié a pu prendre la fuite. Il s'agit d'un homme lié au milieu islamiste. Le véhicule a été retrouvé abandonné dans un parc. Le maire de la capitale allemande, lui, dénonce une attaque contre la liberté. Et puis en cyclisme, le tracé de la dernière étape du Tour de France modifié ce dimanche pour soulager les forces de l'ordre mobilisées sur les incendies en Gironde. Le parcours a été réduit à 89 km avec un départ désormais fixé à Paris à 17h50. Hier, c'est Richard Carapaz qui s'est imposé en solo à l'Alpe d'Huez, tandis que le Français Paul Sexas, lui, a manqué le podium au général. Voilà pour l'essentiel de l'actualité. C'est la fin de ce flash. Très bonne journée à tous.
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6: Un ciel partiellement nuageux, porteur d'averses, puis retour au temps calme en fin d'après-midi. Le beau temps se rétablira petit à petit. Les températures minimales se situeront entre 16 et 19 degrés. En Xanthrie, les maximales ne dépasseront pas 27. Vent soutenu d'ouest, accompagné de rafales allant jusqu'à 40 km/h. Il fera 26 degrés à Argentat sur Dordogne et 25 à Aurillac-Corrèze. Bon dimanche avec ACX.
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Bonjour, aujourd'hui 26 juillet, 207e jour de l'année, nous fêtons les ânes. Et c'est aussi la journée mondiale de la jeunesse. C'est le 26 juillet 1925 que naissait Robert Hirsch, qui nous a quittés en novembre 2017, et en 1958, naissance de Thierry Gilardi, journaliste sportif décédé en mars 2008. Joyeux anniversaire à Mick Jagger, né le 26 juillet 1943, à Kevin Spacey, né en 1959, à Sandra Bullock, né en 1964, à Frédéric Diefenthal, né en 1968, et à Alice Taglioni, né le 26 juillet 1976. C'est aussi le 26 juillet 1952 que disparaissait Eva Perón, née en mai 1919. En 2020, c'est l'actrice hollywoodienne américaine devenue française, la centenaire Olivia de Havilland, qui nous quittait. Elle était née en juillet 1916. Enfin, le 26 juillet 2023, décède de la chanteuse irlandaise Sinéad O'Connor, née en décembre 1966. Le 26 juillet 1891, la France annexe Tahiti. En 1929, Alain Gerbaud boucle le premier tour du monde à la voile en solitaire. En 1956, le président égyptien Nasser nationalise le canal de Suez. En 2005, en Irlande, l'IRA provisoire renonce à la lutte armée. En 2016, alors que l'avion solaire Solar Impulse 2 achève son tour du monde, le père Jacques Hamel est égorgé par deux terroristes se revendiquant de l'État islamique alors qu'il célébrait l'Eucharistie dans l'église de Saint-Étienne-du-Rouvray en Normandie. Enfin, le 26 juillet 2024, avant la cérémonie d'ouverture des Jeux Olympiques de Paris, des sabotages ont lieu sur le réseau des lignes à grande vitesse de la SNCF. Le dicton du jour, de Sainte-Anne à Saint-Laurent, plante des raves en tout temps. Demain, vous penserez à fêter les Nathalie.

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1: On retrouve une alternance de nuages et d'éclaircies sur une grande partie du pays aujourd'hui. C'est plus gris, voire pluvieux dans le nord, les pays de la Loire et le Massif central, ainsi que la vallée du Rhône. Attention, risque d'averses orageuses du côté de la Côte d'Azur aujourd'hui. Ailleurs, c'est plus clair comme dans le sud-ouest, le nord-est, en Bretagne, en Bourgogne. Un petit peu de vent sur l'ensemble du pays, 45 à 60 km/h aujourd'hui. Au plus chaud, on attend 21 degrés à Quimper, 22 à Cherbourg et à La Rochelle, 23 à Lille, 24 à Paris, Bourges et Nantes, 25 à Rennes, 26 à Toulouse, 27 à Bordeaux, 28 à Marseille, 30 à Strasbourg, jusqu'à 32 à Lyon.
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1: Bonjour à tous, l'essentiel de l'actualité avec la nuit compliquée sur le front des incendies en Gironde. 55 000 nouvelles personnes ont dû être évacuées dans le secteur. Au total, plus de 200 000 habitants ont dû quitter leur logement depuis le début des incendies. La 63 est partiellement fermée. Le feu se poursuit également dans le Var. L'incendie qui sévit depuis mardi a parcouru 4 000 hectares de végétation. Ce dimanche, 2 000 personnes ne sont toujours pas autorisées à regagner leur domicile. Sur le terrain, un important dispositif reste déployé pour sécuriser la zone avec 1000 sapeurs-pompiers et 110 gendarmes toujours mobilisés. Un mort et une quinzaine de blessés, c'est le bilan de l'attaque à la voiture Bélier hier soir à Berlin lors de la Gay Pride. Le conducteur qui a été identifié a pu prendre la fuite. Il s'agit d'un homme lié au milieu islamiste. Le véhicule a été retrouvé abandonné dans un parc. Le maire de la capitale allemande, lui, dénonce une attaque contre la liberté. Et puis en cyclisme, le tracé de la dernière étape du Tour de France modifié ce dimanche pour soulager les forces de l'ordre mobilisé sur les incendies en Gironde. Le parcours a été réduit à 89 km avec un départ désormais fixé à Paris. Il sera donné à 17h50.
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0: Et en ce dimanche 26 juillet, bonne fête aux Anne et aux Joachim. Les béliers, vous aurez l'impression de n'être ni entendu ni compris par votre entourage. Taureau, les couples récents pourront faire des projets. Gémeaux, vous serez en quête d'harmonie et d'équilibre. Les cancers, célibataires, vous ne pourrez pas vous empêcher de céder à un coup de foudre. Lion, vous aurez de brillantes idées, mais malheureusement, pas les moyens de les mettre en œuvre. Vierge, en famille, le climat sera plutôt tendu et la nervosité palpable. Balance, vous saurez à la fois vous montrer entreprenant et intuitif. Scorpion, vous êtes libéré de certaines contraintes qui vous mettaient dans une situation amoureuse compliquée. Les Sagittaires, les projets d'union seront favorisés. Capricorne, vous pourriez décider d'officialiser certains liens restés discrets jusqu'à présent. Verseau, vous risquez de vous trouver en désaccord avec vos supérieurs ou avec l'administration. Enfin les Poissons, un déclic se produira bientôt. Bonne journée et à demain.
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1: Bonjour, bonjour à tous. Dans l'actualité, nuit compliquée sur le front des incendies en Gironde. 55 000 nouvelles personnes ont dû être évacuées dans le secteur. Au total, plus de 200 000 habitants ont déjà dû quitter leur logement depuis le début des incendies. La 63 est partiellement fermée et face à la crise, Emmanuel Macron s'est entretenu avec plusieurs élus locaux. Côté enquête, le feu aurait été provoqué par un engin de débroussaillage travaillant pour Enedis, d'après le procureur de Bordeaux. Le feu se poursuit dans le Var également. L'incendie qui sévit depuis mardi a parcouru 4000 hectares de végétation. Ce dimanche, 2000 personnes ne sont toujours pas autorisées à regagner leur domicile. Sur le terrain, un important dispositif reste déployé pour sécuriser la zone avec 1000 pompiers et 110 gendarmes toujours mobilisés. Une campagne est lancée dans les commerces de proximité. L'idée, c'est de mieux faire respecter l'interdiction de vendre de l'alcool aux mineurs, Julie Pierret.
2: Oui, avec nous, ça ne passe pas. C'est le slogan de cette nouvelle campagne lancée par la Fédération de l'épicerie et du commerce de proximité. Le but, rappeler qu'il est interdit de vendre de l'alcool aux moins de 18 ans et aider les commerçants à faire respecter cette règle. Ce qui veut dire que cet été, 5000 magasins vont afficher des messages en rayon et en caisse. Les clients seront sensibilisés à la présentation d'une pièce d'identité. Et ça même lorsqu'il ne manque que quelques jours avant la majorité. Les commerçants recevront également un guide pratique pour gérer les situations de tension ou les contestations. Cette campagne intervient alors que les contrôles montrent que la loi est encore très mal appliquée.
1: Merci Julie. L'asso Addiction France avait mené des tests l'an dernier. Près de 9 commerces sur 10 ont vendu de l'alcool à des mineurs dans plusieurs villes en France. Dans l'actualité également, un mort et une quinzaine de blessés. C'est le bilan de l'attaque à la voiture Bélier hier soir à Berlin lors de la Gay Pride. Le conducteur qui a été identifié a pu prendre la fuite. Il s'agit d'un homme lié au milieu islamiste. Le véhicule a été retrouvé abandonné dans un parc. Le maire de la capitale allemande, lui, dénonce une attaque contre la liberté. Et puis en cyclisme, le tracé de la dernière étape du Tour de France modifié ce dimanche pour soulager les forces de l'ordre mobilisées sur les incendies en Gironde. Le parcours a été réduit à 89 km avec un départ désormais fixé à Paris à 17h50. Hier, c'est Richard Carapaz qui s'est imposé en solo à l'Alpe d'Huez, tandis que le Français Paul Sexas, lui, a manqué le podium au général. Voilà pour l'essentiel de l'actualité. C'est la fin de ce flash. Très bonne journée à tous.
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3: Un ciel partiellement nuageux, porteur d'averses, puis retour au temps calme en fin d'après-midi. Le beau temps se rétablira petit à petit. Les températures minimales se situeront entre 16 et 19 degrés. En Xanthrie, les maximales ne dépasseront pas 27. Vent soutenu d'ouest, accompagné de rafales allant jusqu'à 40 km/h. Il fera 26 degrés à Argentat sur Dordogne et 25 à Aurillac-Corrèze. 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
1: On retrouve une alternance de nuages et d'éclaircies sur une grande partie du pays aujourd'hui. C'est plus gris, voire pluvieux dans le nord, les pays de la Loire et le Massif central, ainsi que la vallée du Rhône. Attention, risque d'averses orageuses du côté de la Côte d'Azur aujourd'hui. Ailleurs, c'est plus clair comme dans le sud-ouest, le nord-est, en Bretagne, en Bourgogne. Un petit peu de vent sur l'ensemble du pays, 45 à 60 km heure aujourd'hui. Au plus chaud, on attend 21 degrés à Quimper, 22 à Cherbourg et à La Rochelle, 23 à Lille, 24 à Paris, Bourges et Nantes, 25 à Rennes, 26 à Toulouse, 27 à Bordeaux. 28 à Marseille, 30 à Strasbourg, jusqu'à 32 à Lyon.
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1: Bonjour à tous, l'essentiel de l'actualité avec la nuit compliquée sur le front des incendies en Gironde. 55 000 nouvelles personnes ont dû être évacuées dans le secteur. Au total, plus de 200 000 habitants ont dû quitter leur logement depuis le début.

0: début des incendies. La 63 est partiellement fermée. Le feu se poursuit également dans le Var. L'incendie qui sévit depuis mardi a parcouru 4000 hectares de végétation. Ce dimanche, 2000 personnes ne sont toujours pas autorisées à regagner leur domicile. Sur le terrain, un important dispositif reste déployé pour sécuriser la zone avec 1000 sapeurs-pompiers et 110 gendarmes toujours mobilisés. Un mort et une quinzaine de blessés, c'est le bilan de l'attaque à la voiture Bélier hier soir à Berlin lors de la Gay Pride. Le conducteur qui a été identifié a pu prendre la fuite. Il s'agit d'un homme lié au milieu islamiste. Le véhicule a été retrouvé abandonné dans un parc. Le maire de la capitale allemande, lui, dénonce une attaque contre la liberté. Et puis en cyclisme, le tracé de la dernière étape du Tour de France modifié ce dimanche pour soulager les forces de l'ordre mobilisées sur les incendies en Gironde. Le parcours a été réduit à 89 km avec un départ désormais fixé à Paris. Il sera donné à 17h50.
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0: Du 14 juillet au 18 août ont lieu les théâtrales de Collonges-la-Rouge. Nathalie Delpy, vous êtes administratrice culturelle de l'association. Est-ce que vous pouvez nous présenter les théâtrales?
1: Ça commence à être un ancien festival, enfin un festival qui commence à avoir un peu de bouteille puisqu'il a été créé en 1991 du coup à Collonges-la-Rouge. Alors, il a une évolution quand même assez intéressante puisqu'au début on avait une seule pièce qui était présentée dans l'été. Du coup, on peut considérer sur toute la décennie 90. Et depuis le début des années 2000, c'est 6 spectacles qui sont présentés chaque été en plein air au cœur du site classé de Collonges.
0: Et donc, ça se passe tous les mardis soirs à 21h30 au Théâtre de la Verdure, Place du Lavoir. Comment choisissez-vous les pièces?
1: Le premier critère, on prend uniquement des pièces de compagnies professionnelles. Ensuite, il faut que les spectacles, bien évidemment, s'adaptent au concept du plein air, ce qui n'est pas le cas de tous les spectacles aujourd'hui, malheureusement. Quelquefois, ça perd trop en fait en qualité, en mise en scène ou en effet de le présenter en plein air. Donc ça réduit encore un petit peu plus la sélection. Et effectivement, depuis quelques années aussi, on a une ligne artistique qui s'oriente plutôt vers la comédie, parce qu'on se dit dans un contexte estival de plein air, c'est quand même plus approprié que d'avoir quelque chose de dramatique ou autre. On a un peu envie de se relaxer en vacances. Donc voilà, essentiellement, ce sont les trois critères principaux qui valident la programmation.
0: La troupe est différente chaque semaine, c'est ça?
1: Alors, elle est différente chaque semaine. Pas forcément, là pour le coup, sur 2026, les deux premières dates sont présentées par la même compagnie qui a un répertoire qui est assez varié et du coup, quelquefois, on peut piocher effectivement un ou deux spectacles. C'est une question tout simplement du spectacle qui est sélectionné, de la disponibilité aussi des compagnies. On a aussi beaucoup de compagnies qui font Avignon en juillet, donc ça limite aussi quelquefois les possibilités. Mais en principe, non, chaque spectacle est avec une compagnie différente.
0: Et vous, Nathalie Delpy, qu'est-ce qui vous plaît le plus dans les théâtrales?
1: Alors moi, c'est un peu particulier parce que moi, je suis salariée, la seule salariée de l'association. Mais ce qui me plaît beaucoup, c'est que déjà, présenter du théâtre en milieu rural, comme on le fait, c'est pas si commun et c'était quand même un sacré pari quand ça a été lancé. On n'a pas cette culture de sortir au théâtre dans nos régions rurales. Donc c'est le premier pas. Ensuite, au niveau des théâtrales, c'est organisé par une association. On a une ambiance quand même très familial aussi, et un accueil qui est très personnalisé au niveau des spectateurs, et je pense que ça se ressent aussi. Nous, dans l'association, on se considère un petit peu comme une famille. Au-delà de, pour moi, l'aspect professionnel qui est intéressant de rencontrer des artistes, des compagnies qui ont d'autres bagages, d'autres, quelquefois, cultures que la nôtre, et à la fois le lier au local. Et faire que dans notre association, il y a des personnes de différentes générations en fait, qui arrivent à travailler ensemble autour du même projet. C'est ce qui me plaît le plus.
0: Une série de beaux événements en perspective. Du 14 juillet au 18 août ont lieu les théâtrales de Collonges-la-Rouge. Ça se passe tous les mardis soirs à 21h30 au Théâtre de la Verdure, Place du Lavoir.
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1: Bonjour, le rétrosport de la semaine, football tout d'abord intitulé Argentina out. La pétition en ligne réclamant l'exclusion de la sélection argentine de la Coupe du Monde a dépassé les 23,3 millions de signatures venues de 170 pays différents. Le texte dénonce un traitement de faveur à l'égard de Lionel Messi et de son équipe, remettant en cause l'équité de la compétition en raison de décisions d'arbitrage jugées trop favorables. La situation a même pris une tournure disciplinaire face à des scènes qualifiées de lamentables. La commission de discipline de la FIFA a nommé un procureur d'éthique pour évaluer les faits. L'enquête vise nommément les joueurs Nahuel Molina, Leandro Paredes et Thiago Almada, ainsi que l'entraîneur adjoint Roberto Ayala pour des altercations survenues lors de cette rencontre contre l'Espagne. Faut toujours, l'Olympique Lyonnais a conclu brillamment son stage allemand avec un succès face au VfL Wolfsburg vendredi 2-0. Une semaine après le revers concédé face au Slavia Prague 2-0, l'OL a donc su se reprendre et obtenir une quatrième victoire en 5 matchs de préparation jusqu'ici. Les contrôles antidopage nocturnes se sont poursuivis sur le Tour de France cette semaine après les polémiques autour de ceux de Pogacar et Vingegaard réveillés respectivement à 5h et 2h du matin dans la nuit de samedi à dimanche dernier. C'est l'équipe allemande Red Bull Bora de Remco Evenepoel qui a été concernée lors de la nuit de lundi à mardi. Le tennis français en pleine forme sur la terre battue d'Estoril quelques heures après le succès d'Hugo Gaston sur Thiago Torres vendredi. C'est Lucas Van Hache qui a validé son billet pour le dernier carré du tournoi portugais. En effet, le 78e joueur mondial a battu Andrei Rublev, tête de série numéro 1. Van Hache n'a eu besoin que d'une balle de match pour sceller le sort de la rencontre. 3-6, 6-3, 6-4 en 2h16, ce qui assure la présence d'un joueur français en finale ce dimanche sur la terre battue portugaise. Nice à rugby, dans l'œil du cyclone, le club d'Issoua avait obtenu sur le terrain sa montée en Pro D2 en remportant l'access match face à Mont-de-Marsan, mais il a vu vendredi le conseil de discipline de la Ligue nationale lui refuser l'engagement dans la deuxième division française. Le club est en effet en proie à des problèmes financiers depuis que la mairie a décidé de se désengager. Il devait produire vendredi matin une caution financière à hauteur de 4,6 millions d'euros afin de sécuriser le budget pour la saison à venir. Il n'y est pas parvenu et va donc faire appel de cette décision de la Ligue, ce qui va lui permettre d'obtenir 15 jours supplémentaires de délai. C'est la fin de cette rétrospective. Une très bonne journée à toutes et à tous.
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1: Bonjour, bonjour à tous. Dans l'actualité, l'incendie en Gironde hors de contrôle. La situation est telle qu'il s'auto-alimente à présent en générant son propre vent. La propagation est rapide. On compte maintenant 42 000 hectares de forêt ravagés par les flammes. Au total, plus de 220 000 personnes ont dû être évacuées à ce stade. Et face au danger, l'autoroute A63 est partiellement fermée et le trafic ferroviaire totalement interrompu au sud de Bordeaux. 1 500 militaires vont être mobilisés aujourd'hui pour aider les pompiers. Dans le Var, d'importants moyens toujours mobilisés sur l'incendie en cours depuis mardi. Les flammes ont parcouru 4000 hectares de végétation. Ce dimanche, 2000 personnes ne sont toujours pas autorisées à regagner leur domicile. Sur le terrain, un important dispositif reste déployé donc pour sécuriser la zone avec 1000 pompiers et 110 gendarmes mobilisés. La Gay Pride à Berlin, visée par une attaque à la voiture Bélier hier soir. Un mort et une quinzaine de blessés, voilà le bilan. Le conducteur qui a été identifié a pu prendre la fuite. Il s'agit d'un homme lié au milieu islamiste. Le véhicule a été retrouvé abandonné dans un parc. Le maire de la capitale allemande dénonce une attaque contre la liberté. Des taxes de 10%, voire plus, contre l'Union européenne et une soixantaine de pays. Donald Trump a contourné la Cour suprême pour imposer de nouveaux droits de douane, tout en menaçant Bruxelles de surtaxes punitives après l'amende record de 890 millions d'euros infligée à Google. On est en plein tour de France, c'est l'été, de quoi vouloir se mettre au vélo. Mais attention, on risque quand on n'a pas vraiment l'habitude. Denis Vitiel est le vice-président de la Fédération française de cyclotourisme. Ils nous disent ce qu'il faut faire pour éviter les risques.
2: Oh, très facilement, en respectant le code de la route. C'est-à-dire que les feux rouges, on ne sait pas ce que c'est. Les stops, on ne sait pas ce que c'est. Le céder le passage, on ne sait pas ce que c'est. Le piéton, on ne sait pas ce que c'est. Il y a un très beau slogan de la sécurité routière qui est « la route se partage », mais c'est pas « la route se partage comme un gâteau hein. ». On ne coupe pas les tranches, chacun son endroit. C'est que tout le monde y a sa place. Tout le monde doit respecter tout le monde. Mais en voiture, c'est pareil. Hein. Quand vous conduisez en voiture, vous avez toujours le risque que quelqu'un fasse quelque chose qu'il ne faut pas faire. Sauf qu'en voiture, on est protégé, en vélo, on l'est nettement moins.
1: Voilà des propos recueillis par Myline Desbac. Et puis en parlant du Tour de France, on dispute la dernière étape aujourd'hui. Et pour soulager les forces de l'ordre mobilisées sur les incendies en Gironde, eh bien le parcours de cette 21e étape a été modifié. Il est réduit à 89 km et partira de Paris. Top départ à 17h50. Très bonne journée à tous.
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1: On retrouve une alternance de nuages et d'éclaircies sur une grande partie du pays aujourd'hui. C'est plus gris, voire pluvieux dans le nord, les pays de la Loire et le Massif central, ainsi que la vallée du Rhône. Attention, risque d'averses orageuses du côté de la Côte d'Azur aujourd'hui. Ailleurs, c'est plus clair comme dans le sud-ouest, le nord-est, en Bretagne, en Bourgogne. Un petit peu de vent sur l'ensemble du pays, 45 à 60 km heure aujourd'hui. Au plus chaud, on attend 21 degrés à Quimper, 22 à Cherbourg et à La Rochelle, 23 à Lille, 24 à Paris, Bourges et Nantes, 25 à Rennes, 26 à Toulouse, 27 à Bordeaux, 28 à Marseille, 30 à Strasbourg, jusqu'à 32 à Lyon.
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2: Voici ma sélection télé pour ce dimanche 26 juillet avec ce soir sur TF1 le film Superchondriaque de Danny Boone avec Cadmerade et Danny Boone. Sur France 2, Le Regagnant, film avec Audrey Lamy et Fabrice Eboué. Sur France 3, la série Enquête à haut risque. Sur M6, le magazine Capital présenté par Julien Courbet. Camping, club, village vacances, jusqu'où iront les nouvelles formules all inclusive. Vous allez retrouver ce soir sur W9 Le Cerveau, film de 1969 avec Jean-Paul Belmondo et Bourville. Sur TFX, Il ne faut jurer de rien, film avec Gérard Jugnot. Ce soir sur Gulli, la série MacGyver avec Richard Dean Anderson. Sur Sister, Le voyage extraordinaire de Samy, film d'animation à 20h50. Enfin sur RMC Life, la série Urgence en rediffusion avec notamment Noah Wyle et George Clooney. Bon zapping!
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1: Bonjour, bonjour à tous. Dans l'actualité, l'incendie en Gironde hors de contrôle. La situation est telle qu'il s'auto-alimente à présent en générant son propre vent. La propagation est rapide. On compte maintenant 42 000 hectares de forêt ravagés par les flammes. Au total, plus de 220 000 personnes ont dû être évacuées à ce stade. Et face au danger, l'autoroute A63 est partiellement fermée et le trafic ferroviaire totalement interrompu au sud de Bordeaux. 1 500 militaires vont être mobilisés aujourd'hui pour aider les pompiers. Dans le Var, d'importants moyens toujours mobilisés sur l'incendie en cours depuis mardi. Les flammes ont parcouru 4000 hectares de végétation. Ce dimanche, 2000 personnes ne sont toujours pas autorisées à regagner leur domicile. Sur le terrain, un important dispositif reste déployé donc pour sécuriser la zone avec 1000 pompiers et 110 gendarmes mobilisés. La Gay Pride à Berlin visée par une attaque à la voiture Bélier hier soir. Un mort et une quinzaine de blessés, voilà le bilan. Le conducteur qui a été identifié a pu prendre la fuite. Il s'agit d'un homme lié au milieu islamiste. Le véhicule a été retrouvé abandonné dans un parc. Le maire de la capitale allemande dénonce une attaque contre la liberté. Des taxes de 10%, voire plus, contre l'Union européenne et une soixantaine de pays. Donald Trump a contourné la Cour suprême pour imposer de nouveaux droits de douane, tout en menaçant Bruxelles de surtaxes punitives après l'amende record de 890 millions d'euros infligée à Google. On est en plein tour de France, c'est l'été, de quoi vouloir se mettre au vélo. Mais attention, on risque quand on n'a pas vraiment l'habitude. Denis Vitiel est le vice-président de la Fédération française de cyclotourisme. Il nous dit ce qu'il faut faire pour éviter les risques.
2: Oh, très facilement, en respectant le code de la route. C'est-à-dire que les feux rouges, on ne sait pas ce que c'est. Les stops, on ne sait pas ce que c'est. Le céder le passage, on ne sait pas ce que c'est. Le piéton, on ne sait pas ce que c'est. Il y a un très beau slogan de la sécurité routière qui est « la route se partage », mais c'est pas « la route se partage comme un gâteau hein. ». On ne coupe pas les tranches, chacun son endroit. C'est que tout le monde y a sa place. Tout le monde doit respecter tout le monde. Mais en voiture, c'est pareil. Hein. Quand vous conduisez en voiture, vous avez toujours le risque que quelqu'un fasse quelque chose qu'il ne faut pas faire. Sauf qu'en voiture, on est protégé, en vélo, on l'est nettement moins.
1: Voilà des propos recueillis par Myline Desbac. Et puis en parlant du Tour de France, on dispute la dernière étape aujourd'hui. Et pour soulager les forces de l'ordre mobilisées sur les incendies en Gironde, eh bien le parcours de cette 21e étape a été modifié. Il est réduit à 89 km et partira de Paris. Top départ à 17h50. Très bonne journée à tous.
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4: Bonjour à tous. Alors Richard Carapaz a dominé hier en solitaire au sommet de l'Alpe d'Huez pour s'imposer sur cette 20e étape alpine. Tadej Pogacar, 4e hier, conserve son maillot jaune avec une avance écrasante, 6 minutes 26 sur Remco Evenepoel et 9 minutes 42 sur Isaac Del Toro, son coéquipier qui garde le maillot blanc. Les Français Paul Sexas et Lenny Martinez complètent ce top 5 en occupant les 4e et 5e places du général. A noter, aujourd'hui, direction les Champs-Élysées pour la dernière étape. Mais attention, le parcours est revu, plusieurs passages sur la butte Montmartre avant le sprint final. Le classement général est plié, mais la victoire sur l'avenue la plus prestigieuse du monde reste à jouer. Belle écoute.
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8: Un ciel partiellement nuageux, porteur d'averses, puis retour au temps calme en fin d'après-midi. Le beau temps se rétablira petit à petit. Les températures minimales se situeront entre 16 et 19 degrés. En Xanthrie, les maximales ne dépasseront pas 27. Vent soutenu d'ouest, accompagné de rafales allant jusqu'à 40 km/h. Il fera 26 degrés à Argentat sur Dordogne et 25 à Aurillac-Corrèze. Bon dimanche avec ACX.
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1: Un brunch en été. C'est cet instant où, dès que vos amis sont arrivés, vous posez tout sur la table sans chercher à faire joli. 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

0: Bonjour à tous, l'essentiel de l'actualité avec le point sur l'incendie en Gironde. La situation est telle que maintenant l'incendie s'auto-alimente, il génère son propre vent, la propagation est rapide. On compte maintenant 42 000 hectares de forêt ravagés par les flammes. Au total, plus de 220 000 personnes ont dû être évacuées. L'autoroute A63 est partiellement fermée et le trafic ferroviaire totalement interrompu au sud de Bordeaux. Dans le Var, d'importants moyens mobilisés également sur l'incendie en cours depuis mardi. Les flammes ont parcouru 4 000 hectares de végétation. Ce dimanche, 2000 personnes ne sont toujours pas autorisées à regagner leur domicile. Sur le terrain, un important dispositif reste déployé donc pour sécuriser la zone avec 1000 pompiers et 110 gendarmes mobilisés. La Russie aurait réclamé 30 000 soldats supplémentaires à la Corée du Nord. C'est ce qu'affirme le président ukrainien Volodymyr Zelensky. Selon lui, des préparatifs sont en cours dans la région de Voronej pour les accueillir. Pyongyang s'apprêterait aussi à fournir des lanceurs de missiles balistiques à Moscou en échange d'une assistance militaire et financière. Et en cyclisme, on dispute la dernière étape du Tour de France. Aujourd'hui, un parcours modifié pour cette 21e étape. Il est réduit à 89 km. Le départ se fera à Paris à 17h50.
1: L'info revient dans une heure sur ACX. Merci d'être avec nous.
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1: Bonjour, bonjour à tous. Dans l'actualité, le point sur les incendies dans le sud-ouest. Dans les Landes, le feu de Biscarrosse est toujours contenu à 3600 hectares et des habitants de l'ouest de la ville ont même pu regagner leur logement. En Gironde, là, le sinistre est hors de contrôle à ce stade et menace les abords de Bordeaux avec déjà 42 000 hectares détruits. En tout, plus de 200 000 personnes ont dû être évacuées. Face au danger, l'autoroute A63 est partiellement fermée et le trafic ferroviaire totalement interrompu au sud de Bordeaux. 1500 militaires vont être mobilisés aujourd'hui pour aider les pompiers. Et face aux nombreux incendies qui touchent la France depuis le début de l'été, les consignes de prudence sont les mêmes. Ne faites pas de barbecue en pleine nature, n'allez pas dans les massifs fermés et ne jetez pas vos mégots par la fenêtre de la voiture. Des mégots qui, s'ils ne mettent pas le feu, eh bien mettront 12 ans à se dégrader dans la nature. Un seul peut polluer jusqu'à 500 litres d'eau. Mathieu fait du plogging dans le sud de la France. Autrement dit, il ramasse des déchets en courant. On l'écoute.
2: Alors là, c'est ce qu'on a ramassé en 20 minutes, ça. Donc, il doit y en avoir peut-être 3000. Mais sachez qu'on en ramasse 10 000 tous les dimanches en une heure. Et les gens ne les voient même plus, les mégots. Un seul mégot, ça pollue entre 500 et 1000 litres d'eau. Et voilà, donc là, s'il y en a comme on en ramasse 10 000 tous les dimanches, vous vous rendez compte de la quantité d'eau polluée. Donc, éduquer, c'est important, communiquer et en dernier recours, verbaliser. Parce que là, on n'a pas le temps d'attendre encore 10 ans. Voilà, la Méditerranée est en danger grave. À cause de la pollution.
1: Des propos recueillis par Myline Debac. Dans l'actualité également, 6 hommes placés en détention provisoire en lien avec un projet d'attentat contre une synagogue présenté à un juge hier. Ils sont poursuivis pour vol et trafic d'armes. En fait, ils sont soupçonnés d'avoir livré ou convoyé le véhicule contenant des armes découvert le 11 juillet dernier à Sarcelles. À ce stade, les enquêteurs ne savent pas si les suspects avaient connaissance du projet d'attaque ou non. Les plages normandes du débarquement, maintenant inscrites au patrimoine mondial de l'UNESCO. Le comité a validé la candidature française aujourd'hui. C'est l'aboutissement d'un projet porté depuis près de 20 ans. Étendu sur 80 km entre la Manche et le Calvados, eh bien, ces plages avaient marqué l'histoire le 6 juin 44, signant le début de la libération. Et en cyclisme, le tracé de la dernière étape du Tour de France modifié ce dimanche pour soulager les forces de l'ordre mobilisées sur les incendies dans le sud-ouest. Le parcours a été réduit à 89 km avec un départ désormais fixé à Paris à 17h50. Pogacar est le premier au général, suivi d'Evenpool et d'El Taureau. Voilà pour l'actualité. Très bonne journée à tous.
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3: Bonjour à tous. Alors Richard Carapaz a dominé hier en solitaire au sommet de l'Alpe d'Huez pour s'imposer sur cette 20e étape alpine. Tadej Pogacar, 4e hier, conserve son maillot jaune avec une avance écrasante, 6 minutes 26 sur Remco Evenepoel et 9 minutes 42 sur Isaac Del Toro, son coéquipier qui garde le maillot blanc. Les Français Paul Sexas et Lenny Martinez complètent ce top 5 en occupant les 4e et 5e places du général. A noter, aujourd'hui, direction les Champs-Élysées pour la dernière étape. Mais attention, le parcours est revu, plusieurs passages sur la butte Montmartre avant le sprint final. Le classement général est plié, mais la victoire sur l'avenue la plus prestigieuse du monde reste à jouer. Belle écoute.
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1: Bonjour à tous, l'essentiel de l'actualité avec le point sur les incendies dans le sud-ouest. Dans les Landes, le feu de Biscarrosse est toujours contenu à 3600 hectares et des habitants de l'ouest de la ville ont pu regagner leur logement. En Gironde, le sinistre est hors de contrôle à ce stade et menace les abords de Bordeaux avec déjà 42 000 hectares détruits. La 63 est partiellement fermée et le trafic ferroviaire totalement interrompu au sud de Bordeaux. 6 hommes placés en détention provisoire en lien avec un projet d'attentat contre une synagogue présenté à un juge hier. Ils sont poursuivis pour vol et trafic d'armes. Ils sont soupçonnés d'avoir livré ou convoyé le véhicule contenant des armes découvert le 11 juillet dernier à Sarcelles. À ce stade, les enquêteurs ne savent pas si les suspects avaient connaissance du projet d'attaque ou non. Les plages normandes du débarquement, maintenant inscrites au patrimoine mondial de l'UNESCO. Le comité a validé la candidature française aujourd'hui. C'est l'aboutissement d'un projet porté depuis près de 20 ans. Étendu sur 80 km entre la Manche et le Calvados, eh bien, ces plages avaient marqué l'histoire le 6 juin 44, signant le début de la libération. Et en cyclisme, le tracé de la dernière étape du Tour de France modifié ce dimanche. Le parcours est réduit à 89 km avec un départ désormais fixé à Paris à 17h50.
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0: Collonges-la-Rouge est située à 19 km au sud-est de Brive-la-Gaillarde, sur un plateau calcaire face au Quercy, à la frontière des plateaux limousins au nord. Le bourg est situé dans le Causse corrézien et la commune s'étend entre les altitudes de 144 mètres et 501 mètres. L'origine du mot collonge viendrait du latin d'origine médiévale qui signifie la terre d'un colon, une terre agricole donc exploitée par un paysan libre. Pourquoi la Rouge? Eh bien tout simplement parce que le bourg est entièrement construit en brasier rouge, extrait d'une hauteur voisine d'ailleurs, le puits de Valège, à quelques centaines de mètres en amont du village. C'est à la fin du 8e siècle que les moines de l'abbaye de Charroux installent là un prieuré et très vite un bourg s'installe autour de ce prieuré, protégé par des remparts et des portes, dont deux subsistent encore aujourd'hui d'ailleurs, la porte plate et la porte double. C'est à cette époque que le bourg devient une escale importante pour les pèlerins de Saint-Jacques-de-Compostelle. Au XIVe siècle, à l'initiative du vicomte de Turenne, qui accorde à la ville une charte de franchise, se développent dans la cité des lignées de notaires, avocats ou encore procureurs qui lui donneront une importance de plus en plus grande. Au XVIe siècle, dit grand siècle de Collonges, sont bâties les plus belles bâtisses du bourg, logis des officiers de la vicomté de Turenne en général. Elles se distinguent des maisons ordinaires du bourg par leurs tours escaliers, leurs tourelles et leurs échauguettes qui reposent sur des culs de lampes moulurés. À la Révolution, le prieuré est détruit, les habitants fuient et le village devient une simple carrière de pierre. Un siècle plus tard, le phylloxéra va détruire les vignes qui avaient fait la gloire de Collonges, forçant les habitants à planter du noyer et à se lancer dans le gavage d'oie. Les vins de Collonges auraient été servis à la table des papes d'Avignon et à la cour du roi de France, figurez-vous. C'est à partir du début du XXe siècle que la prise de conscience que Collonges est un village exceptionnel commence à naître. Dans un premier temps, en 1905, des efforts de conservation sont entrepris et en 1942, le village est inscrit à l'inventaire supplémentaire des monuments historiques et c'est dans les années 1970, sous l'impulsion de son maire de l'époque, Charles Sérac, inventeur en 1982 du label plus beau village de France, que Collonges devient la cité touristique qu'elle est devenue et surtout le premier plus beau village de France. On appelle aussi Collonges le village aux 25 tours. À vous de compter. L'église Saint-Pierre de Collonges-la-Rouge, bâtie à partir du XIe siècle, possède une particularité exceptionnelle, deux nefs s'y côtoient, une catholique et une protestante, et cela n'a visiblement posé aucun problème lors des guerres de religion. Seul élément blanc dans cet édifice de brasier rouge, la sculpture qui orne son portail, et elle a une histoire singulière cette sculpture. Taillée dans une pierre venue du village voisin de Nazareth, ce tympan aurait été sculpté au XIIe siècle et, pendant les guerres de religion, les catholiques, pour le protéger de possibles saccages, l'ont démonté pour le mettre à l'abri à 10 mètres de haut derrière un parement du mur du Pignon. Et c'est seulement en 1923 que ce tympan sera vraiment redécouvert, reconstitué et remis à sa place d'origine. Non loin de là se trouve la halle au grain, elle date de la fin du XVIe siècle et du début du XVIIe et son four banal, toujours en service, est rallumé tous les ans à l'occasion de la fête du pain chaque premier dimanche d'août. L'acteur et homme de radio, Maurice Birot, possédait une maison à Collonges-la-Rouge, rue Noire, et c'est son épouse qui lui a fait découvrir la Cité Rouge, il en est tombé amoureux. Maurice Birot est inhumé à Collonges-la-Rouge. Les habitants de Collonges sont appelés les Collongeoises et les Collongeois, et Collonges-la-Rouge comptait en 2019 483 habitants.
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1: Bonjour, bonjour à tous. Dans l'actualité, le point sur les incendies dans le sud-ouest. Dans les Landes, le feu de Biscarrosse est toujours contenu à 3600 hectares et des habitants de l'ouest de la ville ont même pu regagner leur logement. En Gironde, là, le sinistre est hors de contrôle à ce stade et menace les abords de Bordeaux avec déjà 42 000 hectares détruits. En tout, plus de 200 000 personnes ont dû être évacuées. Face au danger, l'autoroute A63 est partiellement fermée et le trafic ferroviaire totalement interrompu au sud de Bordeaux. 1500 militaires vont être mobilisés aujourd'hui pour aider les pompiers. Et face aux nombreux incendies qui touchent la France depuis le début de l'été, les consignes de prudence sont les mêmes. Ne faites pas de barbecue en pleine nature, n'allez pas dans les massifs fermés et ne jetez pas vos mégots par la fenêtre de la voiture. Des mégots qui, s'ils ne mettent pas le feu, eh bien mettront 12 ans à se dégrader dans la nature. Un seul peut polluer jusqu'à 500 litres d'eau. Mathieu fait du plogging dans le sud de la France. Autrement dit, il ramasse des déchets en courant. On l'écoute.
2: Alors là, c'est ce qu'on a ramassé en 20 minutes, ça. Donc, il doit y en avoir peut-être 3000. Mais sachez qu'on en ramasse 10 000 tous les dimanches en une heure. Et donc, les gens ne les voient même plus, les mégots. Un seul mégot, ça pollue entre 500 et 1000 litres d'eau. Et voilà, donc là, s'il y en a, comme on en ramasse 10 000 tous les dimanches, vous vous rendez compte de la quantité d'eau polluée. Donc, éduquer, c'est important. Communiquer. Et en dernier recours, verbaliser. Parce que là, on n'a pas le temps d'attendre encore 10 ans. La Méditerranée est en danger grave. À cause de la pollution.
1: Des propos recueillis par Myline Debac. Dans l'actualité également, 6 hommes placés en détention provisoire en lien avec un projet d'attentat contre une synagogue. Présenté à un juge hier, ils sont poursuivis pour vol et trafic d'armes. En fait, ils sont soupçonnés d'avoir livré ou convoyé le véhicule contenant des armes découvert le 11 juillet dernier à Sarcelles. À ce stade, les enquêteurs ne savent pas si les suspects avaient connaissance du projet d'attaque ou non. Les plages normandes du débarquement, maintenant inscrites au patrimoine mondial de l'UNESCO. Le comité a validé la candidature française aujourd'hui. C'est l'aboutissement d'un projet porté depuis près de 20 ans. Étendu sur 80 km entre la Manche et le Calvados, eh bien ces plages avaient marqué l'histoire le 6 juin 44, signant le début de la libération. Et en cyclisme, le tracé de la dernière étape du Tour de France modifié ce dimanche pour soulager les forces de l'ordre mobilisées sur les incendies dans le sud-ouest. Le parcours a été réduit à 89 km avec un départ désormais fixé à Paris à 17h50. Pogacar est le premier au général, suivi d'Evenpool et d'El Taureau. Voilà pour l'actualité. Très bonne journée à tous.
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0: C'est l'heure de la chronique de Christophe afin de savoir quels sont les programmes télé pour ce soir.
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2: Voici ma sélection télé pour ce dimanche 26 juillet avec ce soir sur TF1 le film Super Chondriac de Danny Boone avec Kad Merad et Danny Boone. Sur France 2, Le Regagnant, film avec Audrey Lamy et Fabrice Éboué. Sur France 3, la série Enquête à haut risque. Sur M6, le magazine Capital présenté par Julien Courbet. Camping, club, village vacances, jusqu'où iront les nouvelles formules all inclusive. Vous allez retrouver ce soir sur W9 Le Cerveau, film de 1969 avec Jean-Paul Belmondo et Bourville. Sur TFX, Il ne faut jurer de rien, film avec Gérard Jugnot. Ce soir sur Gulli, la série MacGyver avec Richard Dean Anderson. Sur Sister, Le voyage extraordinaire de Samy, film d'animation à 20h50. Enfin sur RMC Life, la série Urgence en rediffusion avec notamment Noah Wyle et George Clooney. Bon zapping.
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1: Bonjour à tous, l'essentiel de l'actualité avec le point sur les incendies dans le sud-ouest. Dans les Landes, le feu de Biscarrosse est toujours contenu à 3600 hectares et des habitants de l'ouest de la ville ont pu regagner leur logement. En Gironde, le sinistre est hors de contrôle à ce stade et menace les abords de Bordeaux avec déjà 42 000 hectares détruits. La 63 est partiellement fermée et le trafic ferroviaire totalement interrompu au sud de Bordeaux. 6 hommes placés en détention provisoire en lien avec un projet d'attentat contre une synagogue présenté à un juge hier. Ils sont poursuivis pour vol et trafic d'armes. Ils sont soupçonnés d'avoir livré ou convoyé le véhicule contenant des armes découvert le 11 juillet dernier à Sarcelles. À ce stade, les enquêteurs ne savent pas si les suspects avaient connaissance du projet d'attaque ou non. Les plages normandes du débarquement, maintenant inscrites au patrimoine mondial de l'UNESCO. Le comité a validé la candidature française aujourd'hui. C'est l'aboutissement d'un projet porté depuis près de 20 ans. Étendu sur 80 km entre la Manche et le Calvados, eh bien, ces plages avaient marqué l'histoire le 6 juin 1944, signant le début de la libération. Et en cyclisme, le tracé de la dernière étape du Tour de France modifié ce dimanche, le parcours est réduit à 89 km avec un départ désormais fixé à Paris à 17h50.
2: Merci, prochain Flash Info sur ACX dans une heure.
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1: Bonjour à tous, l'essentiel de l'actualité avec le point sur les incendies dans le sud-ouest. Dans les Landes, le feu de Biscarrosse est toujours contenu à 3600 hectares et des habitants de l'ouest de la ville ont pu regagner leur logement. En Gironde, le sinistre est hors de contrôle à ce stade et menace les abords de Bordeaux avec déjà 42 000 hectares détruits. La 63 est partiellement fermée et le trafic ferroviaire totalement interrompu au sud de Bordeaux. 6 hommes placés en détention provisoire en lien avec un projet d'attentat contre une synagogue présenté à un juge hier. Ils sont poursuivis pour vol et trafic d'armes. Ils sont soupçonnés d'avoir livré ou convoyé le véhicule contenant des armes découvert le 11 juillet dernier à Sarcelles. À ce stade, les enquêteurs ne savent pas si les suspects avaient connaissance du projet d'attaque ou non. Les plages normandes du débarquement, maintenant inscrites au patrimoine mondial de l'UNESCO. Le comité a validé la candidature française aujourd'hui. C'est l'aboutissement d'un projet porté depuis près de 20 ans. Étendu sur 80 km entre la Manche et le Calvados, eh bien, ces plages avaient marqué l'histoire le 6 juin 44, signant le début de la libération. Et en cyclisme, le tracé de la dernière étape du Tour de France modifié ce dimanche, le parcours est réduit à 89 km avec un départ désormais fixé à Paris à 17h50.
2: C'est la fin de ce flash. Merci d'être avec nous sur ACX. Rendez-vous dans une heure.
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1: On retrouve une alternance de nuages et d'éclaircies sur une grande partie du pays aujourd'hui. C'est plus gris, voire pluvieux dans le nord, les pays de la Loire et le Massif central, ainsi que la vallée du Rhône. Attention, risque d'averses orageuses du côté de la Côte d'Azur aujourd'hui. Ailleurs, c'est plus clair comme dans le sud-ouest, le nord-est, en Bretagne, en Bourgogne. Un petit peu de vent sur l'ensemble du pays, 45 à 60 km heure aujourd'hui. Au plus chaud, on attend 21 degrés à Quimper, 22 à Cherbourg et à La Rochelle, 23 à Lille, 24 à Paris, Bourges et Nantes, 25 à Rennes, 26 à Toulouse, 27 à Bordeaux. Bordeaux, 28 à Marseille, 30 à Strasbourg, jusqu'à 32 à Lyon.
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0: Le 1er et 2 août aura lieu le traditionnel marché des potiers à Argentat. Aurore, vous faites partie de l'association Terra Limousina. Pouvez-vous nous présenter l'association en quelques mots?
1: Bah, c'est une association de potiers. Nous sommes tous des potiers et des potières professionnels. C'est une association qui existe depuis près de 40 ans, qui se transmet de potier en fonction des bonnes âmes et de la disponibilité. Et voilà, on est une petite équipe de 6 personnes. Actuellement, il n'y a que des femmes. Et voilà.
0: Finalement classique dans les associations.
1: Oui, c'est vrai. Après, la céramique est un métier qui se féminise de plus en plus, donc c'est à l'image aussi du métier.
0: Oui, peut-être pour ça. Vous organisez d'autres événements ou seulement le
1: Non,
0: marché des
1: seulement le
0: potiers?
1: marché de potiers d'Argentat. Et cette année, ça sera la 39e édition.
0: Toujours un bel événement, très esthétique, mais aussi chaleureux et familial.
1: Oui.
0: Ça se passe de 10h à 19h. Comment vont se dérouler ces 2 journées?
1: Eh bien, le public pourra venir, les potiers vont exposer leurs différents travaux. Il y aura de l'utilitaire, des potiers qui font de la sculpture, de la céramique plus ou moins artistique. Enfin, il y en aura un peu pour tous les goûts finalement. Il y aura également des démonstrations de tournage et également un atelier de modelage animé par une professionnelle où les enfants ou même les plus grands pourront participer à l'élaboration d'une œuvre collective.
0: Ça, c'est pour la poterie, mais il y a aussi restauration et buvette
1: Ouais,
0: sur
1: il y
0: place.
1: aura deux food trucks qui seront là pour les carnivores et pour les végés. Et ensuite, il y aura le brasseur, un brasseur qui sera là aussi.
0: D'accord, donc un événement plutôt
1: Ouais, plutôt
0: festif.
1: festif, ouais.
0: Et vous, Aurore, qu'est-ce qui vous plaît le plus dans la poterie?
1: Oh, la céramique, bah, c'est mon métier déjà, c'est ma manière d'être au monde. Ça fait 20 ans maintenant que je fais ça. Mais c'est de fabriquer des jolis objets, des objets qui ont du sens. Et voilà, vivre un peu à côté, avoir le temps.
0: Le 1er et le 2 août aura lieu le traditionnel marché des potiers à Argentat. Ça se passe de 10h à 19h. Il y a des ateliers pour les enfants, enfin pour les familles, pour
1: Oui,
0: tout le monde.
1: voilà, ouais.
0: Des démonstrations, les potiers seront là et il y aura aussi à manger, à boire. Vous pouvez y passer quand vous voulez.
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1: Bonjour à tous, l'essentiel de l'actualité avec le point sur les incendies dans le sud-ouest. Dans les Landes, le feu de Biscarrosse est toujours contenu à 3600 hectares et des habitants de l'ouest de la ville ont pu regagner leur logement. En Gironde, le sinistre est hors de contrôle à ce stade et menace les abords de Bordeaux avec déjà 42 000 hectares détruits. La 63 est partiellement fermée et le trafic ferroviaire totalement interrompu au sud de Bordeaux. 6 hommes placés en détention provisoire en lien avec un projet d'attentat contre une synagogue présenté à un juge hier. Ils sont poursuivis pour vol et trafic d'armes. Ils sont soupçonnés d'avoir livré ou convoyé le véhicule contenant des armes découvert le 11 juillet dernier à Sarcelles. À ce stade, les enquêteurs ne savent pas si les suspects avaient connaissance du projet d'attaque ou non. Les plages normandes du débarquement, maintenant inscrites au patrimoine mondial de l'UNESCO. Le comité a validé la candidature française aujourd'hui. C'est l'aboutissement d'un projet porté depuis près de 20 ans. Étendu sur 80 km entre la Manche et le Calvados, eh bien, ces plages avaient marqué l'histoire le 6 juin 44, signant le début de la libération. Et en cyclisme, le tracé de la dernière étape du Tour de France modifié ce dimanche, le parcours est réduit à 89 km avec un départ désormais fixé à Paris à 17h50.
2: Fin de l'actualité sur ACX, tout de suite, place à la météo.
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1: On retrouve une alternance de nuages et d'éclaircies sur une grande partie du pays aujourd'hui. C'est plus gris, voire pluvieux dans le nord, les pays de la Loire et le Massif central, ainsi que la vallée du Rhône. Attention, risque d'averses orageuses du côté de la Côte d'Azur aujourd'hui. Ailleurs, c'est plus clair comme dans le sud-ouest, le nord-est, en Bretagne, en Bourgogne. Un petit peu de vent sur l'ensemble du pays, 45 à 60 km heure aujourd'hui. Au plus chaud, on attend 21 degrés à Quimper, 22 à Cherbourg et à La Rochelle, 23 à Lille, 24 à Paris, Bourges et Nantes, 25 à Rennes, 26 à Toulouse, 27 à Bordeaux, 28 à Marseille, 30 à Strasbourg, jusqu'à 32 à Lyon.
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1: La piscine de Saint-Martin-la-Méanne est ouverte pour l'été, jusqu'au 30 août inclus. Les deux bassins, intérieurs et extérieurs, vous accueillent les matins de 11h à 13h et l'après-midi de 15h à 19h. Attention, la piscine est fermée le jeudi. Des cours d'apprentissage et perfectionnement sont dispensés par Monsieur Thierry Ducose, maître nageur. La piscine de Saint-Martin-la-Méanne est ouverte pour tout l'été, les matins de 11h à 13h et l'après-midi de 15h à 19h. Attention, la piscine est fermée le jeudi.
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1: Bonjour à tous, l'essentiel de l'actualité avec le point sur les incendies dans le sud-ouest. Dans les Landes, le feu de Biscarrosse est toujours contenu à 3600 hectares et des habitants de l'ouest de la ville ont pu regagner leur logement. En Gironde, le sinistre est hors de contrôle à ce stade et menace les abords de Bordeaux avec déjà 42 000 hectares détruits. La 63 est partiellement fermée et le trafic ferroviaire totalement interrompu au sud de Bordeaux. 6 hommes placés en détention provisoire en lien avec un projet d'attentat contre une synagogue présenté à un juge hier. Ils sont poursuivis pour vol et trafic d'armes. Ils sont soupçonnés d'avoir livré ou convoyé le véhicule contenant des armes découvert le 11 juillet dernier à Sarcelles. À ce stade, les enquêteurs ne savent pas si les suspects avaient connaissance du projet d'attaque ou non. Les plages normandes du débarquement, maintenant inscrites au patrimoine mondial de l'UNESCO. Le comité a validé la candidature française aujourd'hui. C'est l'aboutissement d'un projet porté depuis près de 20 ans. Étendu sur 80 km entre la Manche et le Calvados, eh bien, ces plages avaient marqué l'histoire le 6 juin 44, signant le début de la libération. Et en cyclisme, le tracé de la dernière étape du Tour de France modifié ce dimanche, le parcours est réduit à 89 km avec un départ désormais fixé à Paris à 17h50.
2: L'actualité s'est terminée et tout de suite la météo sur ACX.
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2: Peu de changements pour demain, un temps variable, plutôt couvert à nuageux le matin avec de légères pluies. Et puis l'après-midi, c'est des belles éclaircies et un plein soleil en fin de journée. Des températures similaires à celles d'aujourd'hui, elles varieront en général entre 16 et 28 degrés en Xaintry. Vent soutenu de nord-ouest accompagné de rafales à 40 km heure par endroit. Il fera 27 degrés à Saint-Genis-au-Merle et 29 à Beaulieu-sur-Dordogne.
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1: Bonsoir, bonsoir à tous. Dans l'actualité, alerte à la pollution de l'air en Nouvelle-Aquitaine. Les seuils de particules fines sont dépassés dans 4 départements de la région en raison des incendies en Gironde. Sur le terrain, le sinistre a déjà ravagé 42 000 hectares et provoqué l'évacuation de plus de 220 000 personnes. Les flammes sont à 15 km de la métropole bordelaise, mais aucune évacuation de Bordeaux ne serait à l'ordre du jour d'après le maire de la ville, Thomas Cazenave. Dans le même temps, les transports fortement perturbés par les incendies, la SNCF a annoncé ce dimanche que le trafic ferroviaire au sud de Bordeaux était à l'arrêt jusqu'à nouvel ordre. Côté route, la 63 reliant Bordeaux à l'Espagne est fermée sur 60 km. Et face à l'ampleur des incendies, le gouvernement prépare 3 réunions de crise ce lundi à Bercy pour soutenir les secteurs sinistrés. C'était il y a 10 ans. Le père Hamel était tué dans son église à Saint-Étienne-du-Rouvray par 2 djihadistes. Un hommage se tenait sur place ce dimanche en présence du Premier ministre Sébastien Lecornu. De son côté, François Hollande, président de la République à l'époque, a rappelé que les terroristes cherchait à diviser, mais que la France avait répondu par l'unité et le rassemblement. Dans l'actualité également, première victoire de la saison pour Lando Norris. Parti en pole position, le pilote de McLaren a remporté le Grand Prix de Hongrie ce dimanche. Le champion du monde en titre s'impose devant Max Verstappen et Kimi Antonelli, et qui conserve lui la tête du classement général. Côté français, Isaac Hadjar décroche une 6e place, tandis que Pierre Gasly et Esteban Ocon finissent hors des points. Et puis, si vous êtes en vacances, pourquoi ne pas en profiter pour aller au cinéma? Un film d'animation vient de sortir, ça s'appelle La fille dans les nuages, Julie Pierret.
2: La fille passionnée de lecture, c'est Providence. Et moi, je suis Airbag, ouais, le cochon d'Inde, là. C'est moi qui amortis toutes les catastrophes causées par les bourgs de Providence.
3: On suit les aventures de Providence, une jeune fille de 11 ans qui hérite d'une plume magique capable de donner vie à tout ce qui est écrit. Lorsqu'un mystérieux personnage tente de s'en emparer, elle s'envole pour un incroyable voyage autour du monde dans le but de sauver la planète.
4: On ne peut pas sauver le monde à 11 ans, c'est impossible.
5: Voler aussi, c'est impossible.
6: J'y crois pas, Airbag.
2: Ouais, je sais, c'est bien ça mon problème.
3: Au casting des voix françaises, Louane et Jamel Debbouze qui interprètent Airbag, un cochon d'Inde bavard, attachant et complètement déjanté.
2: À chaque fois qu'on croit qu'on touche le fond, la situation empire.
3: Le film séduit par ses décors très réalistes, son univers fantastique, son humour et quelques scènes pleines de suspense.
7: Aucun enfant ne doit vivre pour le rêve de ses parents.
1: Merci Julie. Et La fille dans les nuages, c'est en ce moment au cinéma. Très bonne soirée à tous.
8: Le retour de l'info sur ACX dans une heure.
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12: Peu de changements pour demain, un temps variable, plutôt couvert à nuageux le matin avec de légères pluies. Et puis l'après-midi, c'est des belles éclaircies et un plein soleil en fin de journée. Des températures similaires à celles d'aujourd'hui, elles varieront en général entre 16 et 28 degrés en Xaintrie. Vent soutenu de nord-ouest accompagné de rafales à 40 km/h par endroit. Il fera 27 degrés à Saint-Genis-au-Merle et 29 à Beaulieu-sur-Dordogne.
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1: Bien que non spontanée en xintrie, cette espèce trouve sa place autour de chez nous. Certes, elle affectionne la chaleur et la sécheresse et déteste l'humidité.

On parle là d'un sous-arbrisseau vivace à branches fines pouvant atteindre un mètre de haut. Et qui, encore un avantage, jouit d'un feuillage dense persistant même en hiver. Mais ce sont ces sommités fleuries qui sont valorisées par l'homme depuis l'Antiquité. Récoltées en fin d'été, ces dernières présentent de nombreux bienfaits pour notre santé. L'huile purificatrice et relaxante qui en est extraite est essentielle en cosmétologie. Et sa douce et subtile effluve joue un rôle majeur dans l'histoire de la parfumerie. Pas étonnant que la culture de la plante se soit développée, notamment dans le Quercy. Vous avez peut-être désormais senti de quelle plante je prends le parti. Cette espèce fait partie de la grande famille botanique des Lamiacées, des plantes à tige carrée où l'on

0: les abeilles s'y perdent en silence dans ce ballet de douce opulence. Maintenant, vous avez sans doute deviné qu'on parle là de la lavande. Et bien qu'encore non sauvage en Xintry, elle est la bienvenue dans mon jardin.
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2: Voici ma sélection télé pour ce dimanche 26 juillet avec ce soir sur TF1 le film Superchondriac de Danny Boone avec Cadmerade et Danny Boone. Sur France 2, Le Regagnant, film avec Audrey Lamy et Fabrice Éboué. Sur France 3, la série Enquête à haut risque. Sur M6, le magazine Capital présenté par Julien Courbet. Camping, club, village vacances, jusqu'où iront les nouvelles formules all inclusive. Vous allez retrouver ce soir sur W9 Le Cerveau, film de 1969 avec Jean-Paul Belmondo et Bourville. Sur TFX, Il ne faut jurer de rien, film avec Gérard Jugnot. Ce soir sur Gulli, la série MacGyver avec Richard Dean Anderson. Sur Sister, Le voyage extraordinaire de Samy, film d'animation à 20h50. Enfin sur RMC Life, la série Urgence en rediffusion avec notamment Noah Wyle et George Clooney. Bon zapping!
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1: Bonsoir, bonsoir à tous. Dans l'actualité, alerte à la pollution de l'air en Nouvelle-Aquitaine. Les seuils de particules fines sont dépassés dans 4 départements de la région en raison des incendies en Gironde. Sur le terrain, le sinistre a déjà ravagé 42 000 hectares et provoqué l'évacuation de plus de 220 000 personnes. Les flammes sont à 15 km de la métropole bordelaise, mais aucune évacuation de Bordeaux ne serait à l'ordre du jour d'après le maire de la ville, Thomas Cazenave. Dans le même temps, les transports fortement perturbés par les incendies, la SNCF a annoncé ce dimanche que le trafic ferroviaire au sud de Bordeaux était à l'arrêt jusqu'à nouvel ordre. Côté route, la 63 reliant Bordeaux à l'Espagne est fermée sur 60 km. Et face à l'ampleur des incendies, le gouvernement prépare 3 réunions de crise ce lundi à Bercy pour soutenir les secteurs sinistrés. C'était il y a 10 ans. Le père Hamel était tué dans son église à Saint-Étienne-du-Rouvray par 2 djihadistes. Un hommage se tenait sur place ce dimanche en présence du Premier ministre Sébastien Lecornu. De son côté, François Hollande, président de la République à l'époque, a rappelé que les terroristes cherchait à diviser, mais que la France avait répondu par l'unité et le rassemblement. Dans l'actualité également, première victoire de la saison pour Lando Norris. Parti en pole position, le pilote de McLaren a remporté le Grand Prix de Hongrie ce dimanche. Le champion du monde en titre s'impose devant Max Verstappen et Kimi Antonelli et qui conserve lui la tête du classement général. Côté français, Isaac Hadjar décroche une 6e place, tandis que Pierre Gasly et Esteban Ocon finissent hors des points. Et puis, si vous êtes en vacances, pourquoi ne pas en profiter pour aller au cinéma? Un film d'animation vient de sortir, ça s'appelle La fille dans les nuages, Julie Pierret.
2: La fille passionnée de lecture, c'est Providence. Et moi, je suis Airbag, ouais, le cochon d'Inde là. C'est moi qui amortis toutes les catastrophes causées par les bourdes de Providence.
3: On suit les aventures de Providence, une jeune fille de 11 ans qui hérite d'une plume magique capable de donner vie à tout ce qui est écrit. Lorsqu'un mystérieux personnage tente de s'en emparer, elle s'envole pour un incroyable voyage autour du monde dans le but de sauver la planète.
4: On ne peut pas sauver le monde à 11 ans. C'est impossible.
5: Voler aussi, c'est impossible. J'y crois pas, Airbag.
2: Ouais, je sais, c'est bien ça mon problème.
3: Au casting des voix françaises, Louane et Jamel Debbouze qui interprètent Airbag, un cochon d'Inde, bavard, attachant et complètement déjanté.
2: À chaque fois qu'on croit qu'on touche le fond, la situation empire.
3: Le film séduit par ses décors très réalistes, son univers fantastique, son humour et quelques scènes pleines de suspense.
6: Aucun enfant ne doit vivre pour le rêve de ses parents.
1: Merci Julie. Et La fille dans les nuages, c'est en ce moment au cinéma. Très bonne soirée à tous.
7: C'est la fin de ce flash. Prochain rendez-vous avec l'info dans une heure. Merci d'être avec nous.
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3: Peu de changements pour demain, un temps variable, plutôt couvert à nuageux le matin avec de légères pluies. Et puis l'après-midi, c'est des belles éclaircies et un plein soleil en fin de journée. Des températures similaires à celles d'aujourd'hui, elles varieront en général entre 16 et 28 degrés en Xaintry. Vent soutenu de nord-ouest accompagné de rafales à 40 km/h par endroit. Il fera 27 degrés à Saint-Genis-au-Merle et 29 à Beaulieu-sur-Dordogne.
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1: Les marchés de pays à Saint-Privat recommencent comme chaque année, place du Champ de Foire. Tous les mardis, du 21 juillet au 18 août, à partir de 18h, venez passer un moment convivial et festif. Chaque marché est organisé par une association différente. Ce mardi 28 juillet, les Amis de la Bourrée et Bout de Chiffon vous proposent de composer votre repas sur place au fil des producteurs de pain, de viande, de fromage et desserts. Des barquettes de frites vous seront aussi proposées. Animation faite par Gualapia. Alors, pour passer une belle soirée au cœur du village de Saint-Privat, venez participer aux différents marchés des producteurs tous les mardis du 21 juillet au 18 août.

0: Ce mardi 28 juillet, les amis de la Bourrée et Bout de Chiffon vous proposent de composer votre repas sur place au fil des producteurs de pain, de viande, de fromage et desserts. Des barquettes de frites vous seront aussi proposées. Animation faite par Gualapia.
1: 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Dès 18h, apéritif offert, démonstration de danse country avec Sagiran Country Style. À 19h, spectacle équestre, voltige, feu et cascade. Repas suivi d'une soirée festive. Samedi 1er août, fête et spectacle équestre à Saint-Julien-aux-Bois. Samedi 1er août à 20h30, festival Dordogne et Gabart à Argentat. Les écolimousins invitent les gasses du Tsarolais et les pastoureaux de la Valoine pour un spectacle d'art et tradition populaire. Buvette et petite restauration sur place, salle des confluences, samedi 1er août à 20h30, festival Dordogne et Gabart à Argentat.
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1: Bonjour à toutes et à tous. À la une, les incendies qui ravagent le sud-ouest du pays. Le bilan est historique. Près de 98 000 hectares ont déjà brûlé en France depuis le début de l'année. Un record jamais atteint, a annoncé hier le ministre de l'Intérieur, Laurent Nunez. Au total, environ 200 000 personnes ont été évacuées, dont près de 167 000 rien qu'en Gironde, où 57 000 habitants et vacanciers ont dû partir dans la seule nuit de vendredi à samedi. Les flammes ont continué de progresser hier en direction de Bordeaux, poussant la municipalité à activer son plan de sauvegarde. 54 sapeurs-pompiers ont été blessés, dont 9 évacués, tous en état d'urgence relative. Et face à cette situation inédite, un dispositif sans précédent a été déployé. 1500 militaires ont été mobilisés à partir d'hier soir aux côtés des pompiers et de 8 nouvelles unités de police et de gendarmerie. Un avion de transport militaire A400M est engagé, équipé d'une citerne amovible. Il peut larguer jusqu'à 20 tonnes d'eau, soit l'équivalent de 3 Canadair. Plusieurs pays européens, la Roumanie, la Croatie, le Portugal, ainsi que la Suède, l'Allemagne et la Suisse ont envoyé des renforts. Ce mois de juillet est d'ores et déjà le pire depuis le début des mesures en 2006. À présent, sur le plan politique, la mémoire du père Jacques Hamel est honorée aujourd'hui. Il y a tout juste 10 ans, le 26 juillet 2016, ce prêtre a été assassiné dans son église de Saint-Étienne-du-Rouvray, en Seine-Maritime, par 2 djihadistes se réclamant de l'organisation État islamique. Une journée de commémoration se tient ce dimanche. Une marche silencieuse est également prévue, l'inauguration du parvis à son nom, puis une messe. Une cérémonie républicaine est prévue en présence du Premier ministre Sébastien Lecornu. Et puis, on apprend également que la vigilance reste de mise autour de l'eau. Depuis le 1er mai, 925 noyades ont été recensées en France, dont 274 mortelles, selon Santé publique France. Parmi les victimes décédées, on compte 37 enfants et adolescents. Près de 8 noyades mortelles sur 10 se sont survenues pendant les épisodes de forte chaleur. Le nombre de noyades progresse de 14% par rapport à l'an dernier. Les autorités appellent à la plus grande prudence et à privilégier les zones de baignade surveillées. Et enfin, côté circulation, après un samedi classé rouge dans le sens des départs, la journée de ce dimanche s'annonce plus calme. Elle est classée verte au niveau national. Quelques ralentissements sont toutefois attendus en région parisienne et sur l'A13 en fin de journée. C'est la fin de cette édition. Passez un excellent dimanche.

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5: Reine des bals musettes, La Matchiche est une chanson créée en 1905 par le grand Félix Mayol avec sa fameuse houppette à la Tintin sur le haut du crâne. Cette chanson, inspirée d'airs traditionnels espagnols, fut l'un des symboles du gay Paris d'avant la Première Guerre mondiale et Mayol, qui en fut le premier interprète, donc, en fit un immense succès, une chanson qu'il gardait sous le coude pour ses rappels. Cela lui évitait, comme il se plaisait à le dire, de devoir systématiquement chanter, pour ses rappels donc, son incontournable « Viens Poupoule ». Alors d'apparence innocente, les paroles de La Matchiche, à bien les écouter, sont toutes à double sens et finalement assez coquines, pour ne pas dire plus d'ailleurs. On aimait beaucoup en ce temps-là les textes franchement graveleux, mais qui ne le disaient pas franchement. Mayol, qui devait nous quitter en 1941, tout comme Berthe Silva, a enregistré pour la première fois ce titre en 1905, mais c'est une version plus tardive que je vous propose, gravée en 1932, 9 ans donc avant son décès. La mélodie, parfois approximative, et le rythme lui aussi un peu bousculé, n'enlève rien à la magie de cette chanson interprétée par ce très grand du music-hall. Félix Mayol, La Matchiche.
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3: Peu de changements pour demain, un temps variable, plutôt couvert à nuageux le matin avec de légères pluies. Et puis l'après-midi, c'est des belles éclaircies et un plein soleil en fin de journée. Des températures similaires à celles d'aujourd'hui, elles varieront en général entre 16 et 28 degrés en Xaintry. Vent soutenu de nord-ouest accompagné de rafales à 40 km/h par endroit. Il fera 27 degrés à Saint-Genis-au-Merle et 29 à Beaulieu-sur-Dordogne.
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1: L'essentiel de l'actualité avec cette alerte à la pollution de l'air en Nouvelle-Aquitaine. Les seuils de particules fines sont dépassés dans 4 départements en raison des incendies en Gironde. Sur le terrain, le sinistre en tout cas a déjà ravagé 42 000 hectares et provoqué l'évacuation de plus de 220 000 personnes. Les flammes sont à 15 km de la métropole bordelaise, mais aucune évacuation de Bordeaux ne serait à l'ordre du jour, d'après le maire de la ville, Thomas Cazenave. Dans le même temps, les transports fortement perturbés par ces incendies, la SNCF a annoncé ce dimanche que le trafic ferroviaire au sud de Bordeaux était à l'arrêt jusqu'à nouvel ordre. Côté route, la 63 reliant Bordeaux à l'Espagne est fermée sur 60 km. Face à l'ampleur des incendies en Gironde, le gouvernement prépare 3 réunions de crise ce lundi à Bercy. Le chef de l'ONU lui appelle à la fin des sanctions contre la Syrie. À l'issue d'une visite de 2 jours à Damas, Antonio Guterres a réclamé la levée immédiate de toutes les sanctions imposées sous l'ère de Bachar al-Assad pour relancer l'économie du pays. Et puis en Formule 1, première victoire de la saison pour Lando Norris, parti en pole position. Et bien le pilote de McLaren a remporté le Grand Prix de Hongrie ce dimanche. Le champion du monde en titre s'est imposé devant Max Verstappen et Kimi Antonelli qui conserve la tête du classement. Côté français, Isaac Hadjar a décroché une 6e place.
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2: Peu de changements pour demain, un temps variable, plutôt couvert à nuageux le matin avec de légères pluies. Et puis l'après-midi, c'est des belles éclaircies et un plein soleil en fin de journée. Des températures similaires à celles d'aujourd'hui, elles varieront en général entre 16 et 28 degrés en Xaintry. Vent soutenu de nord-ouest accompagné de rafales à 40 km/h par endroit. Il fera 27 degrés à Saint-Genis-au-Merle et 29 à Beaulieu-sur-Dordogne.
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2: L'essentiel de l'actualité avec cette alerte à la pollution de l'air en Nouvelle-Aquitaine. Les seuils de particules fines sont dépassés dans 4 départements en raison des incendies en Gironde. Sur le terrain, le sinistre en tout cas a déjà ravagé 42 000 hectares et provoqué l'évacuation de plus de 220 000 personnes. Les flammes sont à 15 km de la métropole bordelaise, mais aucune évacuation de Bordeaux ne serait à l'ordre du jour, d'après le maire de la ville, Thomas Cazenave. Dans le même temps, les transports fortement perturbés par ces incendies, la SNCF a annoncé ce dimanche que le trafic ferroviaire au sud de Bordeaux était à l'arrêt jusqu'à nouvel ordre. Côté route, la 63 reliant Bordeaux à l'Espagne est fermée sur 60 km. Face à l'ampleur des incendies en Gironde, le gouvernement prépare 3 réunions de crise ce lundi à Bercy. Le chef de l'ONU lui appelle à la fin des sanctions contre la Syrie. À l'issue d'une visite de 2 jours à Damas, Antonio Guterres a réclamé la levée immédiate de toutes les sanctions imposées sous l'ère de Bachar al-Assad pour relancer l'économie du pays. Et puis en Formule 1, première victoire de la saison pour Lando Norris, parti en pole position. Eh bien, le pilote de McLaren a remporté le Grand Prix de Hongrie ce dimanche. Le champion du monde en titre s'est imposé devant Max Verstappen et Kimi Antonelli qui conserve la tête du classement. Côté français, Isaac Hadjar a décroché une 6e place.
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2: On retrouve une alternance de nuages et d'éclaircies sur une grande partie du pays aujourd'hui. C'est plus gris, voire pluvieux dans le nord, les pays de la Loire et le Massif central, ainsi que la vallée du Rhône. Attention, risque d'averses orageuses du côté de la Côte d'Azur aujourd'hui. Ailleurs, c'est plus clair comme dans le sud-ouest, le nord-est, en Bretagne, en Bourgogne. Un petit peu de vent sur l'ensemble du pays, 45 à 60 km heure aujourd'hui. Au plus chaud, on attend 21 degrés à Quimper, 22 à Cherbourg et à La Rochelle, 23 à Lille, 24 à Paris, Bourges et Nantes, 25 à Rennes, 26 à Toulouse, 27 à Bordeaux, 28 à Marseille, 30 à Strasbourg, jusqu'à 32 à Lyon.
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L'essentiel de l'actualité avec cette alerte à la pollution de l'air en Nouvelle-Aquitaine. Les seuils de particules fines sont dépassés dans 4 départements en raison des incendies en Gironde. Sur le terrain, le sinistre en tout cas a déjà ravagé 42 000 hectares et provoqué l'évacuation de plus de 220 000 personnes. Les flammes sont à 15 km de la métropole bordelaise, mais aucune évacuation de Bordeaux ne serait à l'ordre du jour, d'après le maire de la ville, Thomas Cazenave. Dans le même temps, les transports fortement perturbés par ces incendies, la SNCF a annoncé ce dimanche que le trafic ferroviaire au sud de Bordeaux était à l'arrêt jusqu'à nouvel ordre. Côté route, la 63 reliant Bordeaux à l'Espagne est fermée sur 60 km. Face à l'ampleur des incendies en Gironde, le gouvernement prépare 3 réunions de crise ce lundi à Bercy. Le chef de l'ONU lui appelle à la fin des sanctions contre la Syrie. À l'issue d'une visite de 2 jours à Damas, Antonio Guterres a réclamé la levée immédiate de toutes les sanctions imposées sous l'ère de Bachar al-Assad pour relancer l'économie du pays. Et puis en Formule 1, première victoire de la saison pour Lando Norris, parti en pole position. Eh bien, le pilote de McLaren a remporté le Grand Prix de Hongrie ce dimanche. Le champion du monde en titre s'est imposé devant Max Verstappen et Kimi Antonelli qui conserve la tête du classement. Côté français, Isaac Hadjar a décroché une 6e place.